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3: 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Pour les fans de Goldman, un concert sera organisé dès 20h30 en l'hommage de la figure iconique de la musique. 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Vous vous sentez seul en tant que parent? 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Bonne journée à tous et passez un agréable été.
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2: Bonjour à tous. Les doudous de vos enfants seront mis à l'honneur à Persan ce dimanche 28 juin. De 10h à 17h, un baptême de l'air pour les doudous des enfants d'au moins 3 ans est organisé sur le site du plan d'eau du Val de Persan. Le club modéliste Persan Hydravion offre une première approche pédagogique de l'aéronautique aux jeunes persanais. Chaque doudou sera pris en photo avant de monter à bord d'un hydravion radiocommandé qui s'élèvera au-dessus du plan d'eau du Val de Persan. L'événement se clôturera par une cérémonie de remise de médailles ainsi que de diplômes pour récompenser la participation des plus jeunes. Après-midi dansant à Cergy. Le lundi 28 juin, la commune invite tous les seniors cergissois de 14h à 17h à passer un moment convivial et chaleureux au 12. Venez échanger avec la municipalité de Cergy et l'ensemble de l'équipe Cergy Senior. Pour les plus gourmands, un goûter sera également proposé sur place. Les entrées sont gratuites, toutefois, l'inscription est obligatoire sur le site senior@cergy.fr ou en contactant le 01 34 33 43 03. Bonne journée à tous, pensez à vous hydrater en cette période de forte chaleur.
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2: Bonjour à tous. 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Prenez un rafraîchissement à la buvette et profitez de la journée en compagnie du célèbre joueur de volley-ball Genia Grebenyakov. 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À l'approche des grandes vacances, le parc Chantemesse de Chambly vous propose une programmation riche du 3 au 26 juillet. 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Bonne journée à tous et passez un très bel été.
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3: Bonjour à tous. Les doudous de vos enfants seront mis à l'honneur à Persan ce dimanche 28 juin. De 10h à 17h, un baptême de l'air pour les doudous des enfants d'au moins 3 ans est organisé sur le site du plan d'eau du Val de Persan. Le club modéliste Persan Hydravion offre une première approche pédagogique de l'aéronautique aux jeunes persanais. Chaque doudou sera pris en photo avant de monter à bord d'un hydravion radiocommandé qui s'élèvera au-dessus du plan d'eau du Val de Persan. L'événement se clôturera par une cérémonie de remise de médailles ainsi que de diplômes pour récompenser la participation des plus jeunes. Après-midi dansant à Cergy. Le lundi 28 juin, la commune invite tous les seniors cergissois de 14h à 17h à passer un moment convivial et chaleureux au 12. Venez échanger avec la municipalité de Cergy et l'ensemble de l'équipe Cergy Senior. Pour les plus gourmands, un goûter sera également proposé sur place. Les entrées sont gratuites, toutefois, l'inscription est obligatoire sur le site senior@cergy.fr ou en contactant le 01 34 33 43 03. Bonne journée à tous, pensez à vous hydrater en cette période de forte chaleur.

0: Bonjour, nous traversons une période de forte chaleur en ce moment. Quelques réflexes simples permettent de protéger sa santé et celle des plus fragiles. Et on en parle tout de suite avec le sergent Valaise du Centre de secours et d'incendie de Persan. Bonjour.
1: Bonjour, merci de m'accueillir.
0: Il y a des gestes simples pour affronter cette grosse période de chaleur. Il faut boire régulièrement de l'eau, il faut se mettre à l'ombre, mais il y a d'autres conseils qu'on peut donner.
1: Tout à fait. Alors bah, comme vous l'avez justement dit et comme vous voyez je suis venu avec vivre un petit peu avec sa gourde, déjà c'est une bonne solution, s'hydrater tout au long de la journée et notamment évidemment avant d'avoir soif, pas forcément de l'eau glacée, finalement vous risquez plus de faire mal à votre estomac avec de l'eau hyper glacée, mais régulièrement de l'eau tempérée, ce sera très bien. Mouiller son corps, vous l'avez dit aussi, tout ce qu'on peut avoir à la maison, ça peut être des serviettes fraîches. Il y a des choses qui existent sous forme un peu de microfibres, c'est pas mal non plus pour se mettre sur le corps lorsqu'on se repose. Et éviter de sortir aux heures les plus chaudes de la journée, qui sont 11h, le créneau 11h, 19h. Il faut, si on peut, plutôt rester chez soi, fermer ses fenêtres, les ouvrir évidemment plutôt la nuit, en soirée, ou le matin. Le matin, c'est très très bien. Ça permet de refroidir le logement et essayer de le refroidir le plus longtemps possible, le conserver frais pour ne pas se mettre en difficulté.
0: Quels sont les signes d'une déshydratation ?
1: Tout d'abord, dans un premier temps, vous allez avoir soif, vous allez avoir potentiellement des troubles de la vision, une envie de vomir. On est plutôt là, avec ce symptôme-là, sur un coup de chaleur, mais qui est associé forcément aussi à une déshydratation. Pour pallier, essayer de mettre en place tous les conseils simples que l'on donne.
0: Je suppose que vous devez faire un petit peu plus d'interventions en ce moment sur la ville de Persan. Comment ça se passe ? Est-ce que la chaleur peut impacter votre travail à vous, en tant que pompier ?
1: Alors oui, tout à fait. Nous, on constate déjà, depuis plusieurs jours même, des interventions un petit peu plus récurrentes pour des coups de chaleur. C'est entre une et trois interventions en plus.

0: pas avoir à subir les effets sur la longueur.
1: Même si on n'a pas soif, il faut boire de l'eau. Hein.
0: Tout au long de la journée, des petites quantités. Ce que je conseille à tout le monde, c'est d'avoir une gourde voilà, qui fait plus ou moins un litre. Vous la remplissez tout au long de la journée. Il y a beaucoup de gens au travail qui ont des fontaines à eau. C'est une obligation de l'employeur, il faut le savoir, de mettre à disposition un point d'eau frais ou de l'eau fraîche en bouteille pour se réhydrater. Donc un petit peu toute la journée, tous les quarts d'heure, vous buvez une gorgée ou deux et vous devriez être à l'abri de pas mal de problématiques. Et si on peut aussi éviter de travailler aux heures les plus chaudes de la journée, tout ce qui est société de travaux publics, d'espaces verts, je sais qu'il y a déjà des choses qui sont mises en place et c'est très bien. Essayez peut-être de commencer un petit peu plus tôt le matin pour éviter de travailler aux heures d'après-midi qui sont fortement caniculaires.
1: À partir de quel moment il faut appeler les secours ?
0: Alors à partir du moment où on a des symptômes inhabituels tels que voilà, troubles de la vision, vertige, envie de vomir, c'est voilà des symptômes qu'il faut prendre en compte parce que c'est associé à un coup de chaleur et du coup potentiellement une déshydratation qui devrait arriver derrière. Évitez de manger des repas gras finalement ou qui sont peu hydratants pour le coup, privilégiez les fruits et les légumes. Personnellement, je suis un grand fan de pastèques en ces temps chauds. Voilà, privilégiez ces fruits qui vont vous réhydrater, des légumes aussi assez légers, tout ce qui est salade, tout ça qui vont finalement ne pas augmenter votre température corporelle. Dans notre entourage, hein, on a tous plus ou moins quelques personnes âgées en tête. Et bah, avoir un œil un peu plus vigilant sur eux, un peu plus quotidien. Les appeler tous les jours, voir s'ils ont ce qu'il faut niveau quantité d'eau à domicile et être aussi alerte sur les signes de déshydratation de ces personnes âgées qui le ressentent moins que nous. C'est un petit peu le paradoxe de la chose, c'est que nous on reste alerte sur nos signes alors qu'une personne âgée pas forcément.
1: Et puis ce qu'il faut absolument éviter, c'est l'alcool.
0: Tout à fait, c'est d'ailleurs pour ça que quand on a un petit peu forcé sur la chose, on se retrouve le lendemain avec des maux de tête, avec un petit peu patraque, et ben en fait c'est tous les signes aussi de la déshydratation induite par cette forte consommation. Donc on privilégie l'eau, les sodas aussi c'est pas recommandé, tout ce qui est boisson sucrée c'est pas top, donc l'eau reste le meilleur remède.
1: Et puis il faut pas laisser un enfant dans la voiture, même si c'est pendant quelques minutes, même un animal aussi.
0: Tout à fait, jamais. Là c'est vrai que même une voiture qui resterait 10 minutes en plein soleil monte très très rapidement à 60-65 degrés, ce qui est pas supportable hein, pour n'importe quel corps. Et donc on va avoir une surélévation de la température corporelle qui va induire des troubles de la conscience qui vont s'empirer plus le temps s'allonge. Je pense aussi à tout ce qui est piscine, on en met tous une en ce moment à domicile où on est tenté d'aller se baigner. Rester très très très vigilant sur les enfants dans l'ensemble, mais aussi les personnes qui savent pas nager, qui pourraient se mettre en danger sur des plans d'eau où la baignade est interdite. Il faut rester vigilant là-dessus parce que c'est des situations qu'on risque de rencontrer.
1: Est-ce que vous craignez des incendies dans le secteur ?
0: C'est à prendre en compte aussi, effectivement, quand on a... Il y a des orages assez réguliers, mais on constate que quand on a des fortes températures comme ça, il suffit très très peu de jours, finalement, pour que la végétation se dessèche en surface. Et on peut avoir, effectivement, une hausse, finalement, des sollicitations pour les feux d'espace naturel. Il faut un petit peu adapter la chose au sud de la France, finalement, parce qu'on est un petit peu semblable là... niveau climat ces prochains jours. Donc tout ce qui est cigarette, c'est dans un cendrier. Je ne les jette pas au bord de la route. Tout ce qui est barbecue en plein air, c'est dans les zones où c'est autorisé, mais il n'y en a vraiment pas beaucoup. Je sais qu'il y a des aires de pique-nique, des fois, où c'est aménagé, mais sinon, d'initiative dans un lieu naturel, c'est interdit. Il faut rester vigilant par rapport à ça. Dès qu'on a des épisodes comme ça, des notes qui nous incombent, sur lesquelles on va avoir effectivement une plus grande vigilance au niveau de la remontée d'informations, au niveau des personnes isolées, qui, si on constate des difficultés, on fera en sorte qu'elles soient prises en charge. Je pense aussi, s'il y a des personnes âgées isolées qui nous écoutent, ne pas hésiter à contacter les centres communaux d'action sociale qui peuvent mettre en place de la livraison d'eau à domicile, un suivi journalier, un petit coup de fil, savoir si vous allez bien. On est sur un plan canicule, donc les mairies doivent mettre en place des choses pour les personnes vulnérables.
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3: Bonjour à tous. C'est le retour des tournois de volley-ball à l'Isle-Adam ce dimanche 28 juin. Vous êtes amateurs ou professionnels, vous êtes tous les bienvenus au stade Philippe Granté où le tournoi débutera dès 9h. 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À l'approche des grandes vacances, le parc Chantemesse de Chambly vous propose une programmation riche du 3 au 26 juillet. 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Bonne journée à tous et passez un très bel été.
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3: Bonjour à tous. Les doudous de vos enfants seront mis à l'honneur à Persan ce dimanche 28 juin. De 10h à 17h, un baptême de l'air pour les doudous des enfants d'au moins 3 ans est organisé sur le site du plan d'eau du Val de Persan. Le club modéliste Persan Hydravion offre une première approche pédagogique de l'aéronautique aux jeunes persanais. Chaque doudou sera pris en photo avant de monter à bord d'un hydravion radiocommandé qui s'élèvera au-dessus du plan d'eau du Val de Persan. L'événement se clôturera par une cérémonie de remise de médailles ainsi que de diplômes pour récompenser la participation des plus jeunes. Après-midi dansant à Cergy. Le lundi 28 juin, la commune invite tous les seniors cergissois de 14h à 17h à passer un moment convivial et chaleureux au 12. Venez échanger avec la municipalité de Cergy et l'ensemble de l'équipe Cergy Senior. Pour les plus gourmands, un goûter sera également proposé sur place. Les entrées sont gratuites, toutefois, l'inscription est obligatoire sur le site senior@cergy.fr ou en contactant le 01 34 33 43 03. Bonne journée à tous. Pensez à vous hydrater en cette période de forte chaleur.
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3: 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Bonne journée à tous et passez un agréable été.
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3: 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La ville de Mériel vous invite le samedi 27 juin pour célébrer le boom des générations. 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Vous vous sentez seul en tant que parent ? 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
3: Bonjour à tous. Les doudous de vos enfants seront mis à l'honneur à Persan ce dimanche 28 juin. De 10h à 17h, un baptême de l'air pour les doudous des enfants d'au moins 3 ans est organisé sur le site du plan d'eau du Val de Persan. Le club modéliste Persan Hydravion offre une première approche pédagogique de l'aéronautique aux jeunes persanais. Chaque doudou sera pris en photo avant de monter à bord d'un hydravion radiocommandé qui s'élèvera au-dessus du plan d'eau du Val de Persan. L'événement se clôturera par une cérémonie de remise de médailles ainsi que de diplômes pour récompenser la participation des plus jeunes. Après-midi dansant à Cergy. Le lundi 28 juin, la commune invite tous les seniors cergissois de 14h à 17h à passer un moment convivial et chaleureux au 12. Venez échanger avec la municipalité de Cergy et l'ensemble de l'équipe Cergy Senior. Pour les plus gourmands, un goûter sera également proposé sur place. Les entrées sont gratuites, toutefois, l'inscription est obligatoire sur le site senior@cergy.fr ou en contactant le 01 34 33 43 03. Bonne journée à tous. Pensez à vous hydrater en cette période de forte chaleur.
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1: 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À l'approche des grandes vacances, le parc Chantemesse de Chambly vous propose une programmation riche du 3 au 26 juillet. 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
3: Bonjour à tous. Les doudous de vos enfants seront mis à l'honneur à Persan ce dimanche 28 juin. De 10h à 17h, un baptême de l'air pour les doudous des enfants d'au moins 3 ans est organisé sur le site du plan d'eau du Val de Persan. Le club modéliste Persan Hydravion offre une première approche pédagogique de l'aéronautique aux jeunes persanais. Chaque doudou sera pris en photo avant de monter à bord d'un hydravion radiocommandé qui s'élèvera au-dessus du plan d'eau du Val de Persan. L'événement se clôturera par une cérémonie de remise de médailles ainsi que de diplômes pour récompenser la participation des plus jeunes. Après-midi dansant à Cergy. Le lundi 28 juin, la commune invite tous les seniors cergissois de 14h à 17h à passer un moment convivial et chaleureux au 12. Venez échanger avec la municipalité de Cergy et l'ensemble de l'équipe Cergy Senior. Pour les plus gourmands, un goûter sera également proposé sur place. Les entrées sont gratuites, toutefois, l'inscription est obligatoire sur le site senior@cergy.fr ou en contactant le 01 34 33 43 03. Bonne journée à tous. Pensez à vous hydrater en cette période de forte chaleur.

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3: Bonjour à tous. La période estivale s'ouvre sur les concerts au jardin à Beaumont-sur-Oise. Chaque vendredi, découvrez un jardin et un style musical de 20h à 22h. Organisé pour la 6e fois, c'est un événement très populaire permettant de renforcer les liens entre les habitants de différents quartiers. Madame Halima Benaïda, conseillère municipale déléguée à la vie des quartiers et lutte contre les discriminations, nous explique l'importance de cet événement.
4: Aujourd'hui, j'ai une mission un peu plus large, la lutte contre les discriminations. Mais ce concept date de notre premier mandat, donc de Monsieur le maire Jean-Michel Aparicio, qui m'avait donné pour mission donc de recréer du lien social, de redynamiser le vivre ensemble et de permettre que les Beaumontois se rencontrent. Donc le concept, c'est que ce soit un estival itinérant d'un quartier à un autre. Chaque habitant du quartier est invité, mais d'autres habitants des autres quartiers sont invités également à se rencontrer. Alors, qui dit au jardin dit espace vert. L'idée, c'était de concilier la mise en valeur des espaces verts de la ville, que ce soit des espaces verts des bailleurs où se déroulent les concerts ou que ce soit les espaces verts de la ville pour mettre en valeur et permettre aux habitants de se réapproprier l'espace public. Le souci, c'était que nous avons comme fil conducteur la culture. Donc, on a opté pour des concerts, styles musicaux variés. D'une année sur l'autre, dans un même quartier, ils n'entendent pas le même style, puisque l'idée c'était de faire découvrir ces styles musicaux. Donc ça va des groupes rock, des groupes pop, du reggae, des musiques du monde, du jazz, et l'idée c'est effectivement qu'on le découvre d'un quartier à un autre, puisque le vivre ensemble étant là, et le vivre ensemble il est universel, donc c'est aussi d'ouvrir les personnes à d'autres styles de musique que ce qu'ils ont l'habitude d'entendre. Un des principes est de mettre en valeur les artistes

0: l'envergure de l'événement, une fontaine, énormément de petites bouteilles d'eau. On a vraiment eu un beau succès. Ça va d'une quarantaine de personnes jusqu'à 80. Et comme parfois c'est au cœur des résidences des quartiers, on a toutes les personnes qui sont aux fenêtres, aux balcons, qu'on ne comptabilise pas, mais qui participent au public. Et on a de très très bons retours. Cette notion de vivre ensemble avec est vraiment vécu, puisque nous avons pu, au fur et à mesure des éditions, constater que des gens viennent d'un quartier à un autre. Des gens n'avaient jamais mis les pieds à Boyenval et ont découvert un quartier tout à fait paisible, intéressant, avec des personnes qui offrent leur joie de vivre et leur joie aussi de voir arriver d'autres personnes dans leur quartier. On a pu constater qu'on a des gens de Viarmes, d'Asnières-sur-Oise, de Persan, de Chambly, de Mours, de Nointel, et bon, pour ceux qui nous ont parlé, après je ne sais pas. Et comme nous avons un bord de l'Oise avec un ponton, nous avons chaque année des gens qui s'arrêtent et qui viennent sur les concerts. Et je dois souligner également l'importance du partenariat avec j'ai parlé des associations, mais le partenariat avec les bailleurs de ces résidences sociales qui sont partie prenante également avec nous. On les a sollicités, ils ont répondu très positivement. Et comme nous avons également comme partenaire la déléguée au préfet de l'égalité des chances, puisque nous sollicitons bien naturellement toutes les subventions qui permettent de créer ces événements-là et de les faire vivre. Après d'autres événements, j'ai aussi proposé le concept des ateliers Recyclart. Donc recycle pour recyclage et art pour le côté un peu créatif qu'on a voulu donner à ces ateliers. Donc les ateliers, ben, c'est aussi des ateliers dans le cadre estival. Chaque fois, sur quatre quartiers différents, nous avons donc soit une seule personne, soit plusieurs personnes qui viennent offrir leur savoir-faire et le partager. Souvent c'est des prestations parce que tout travail mérite salaire. Mais la première année, nous avons eu une Beaumontoise qui était disponible et qui avait envie de faire partager. Elle nous avait sollicité. Elle savait faire des belles choses avec du recyclage. Donc c'est une action de sensibilisation à la préservation de notre environnement. Et donc c'est également important de permettre aux gens de faire le lien entre recycler et savoir créer quelque chose, donner une deuxième vie à des objets. Et là, du coup, on a aussi des Beaumontoises qui peuvent aussi offrir leurs propositions. On a eu la chance sur les espaces verts des sites des bailleurs qu'ils s'en saisissent pour entretenir de façon plus régulière l'espace vert. On a Val d'Oise Habitat qui a même refait le square dit du Quesnel, pour citer le quartier. Et puis nous avons également Érigère, maintenant I3F, qui avait fait un travail que nous allons poursuivre avec les habitants pour savoir comment cette grande pelouse qu'ils avaient au cœur de leur résidence pouvait être réinvestie. Et le fait qu'on vienne BSL, puis les concerts, puis les ateliers Recyclart, a mobilisé les habitants et a du coup mobilisé aussi le bailleur pour rénover et entretenir son espace vert. Donc ça, c'est aussi au-delà du concert et du vivre ensemble, c'est aussi très appréciable et très dynamique comme démarche.
1: Au-delà de la notion de vivre ensemble, les concerts au jardin permettent d'entretenir les espaces verts de la commune. Rendez-vous le 3 juillet au RAC à 20h pour découvrir le groupe Jazztérix. N'hésitez pas à consulter le site de la mairie de Beaumont-sur-Oise pour vous renseigner sur les prochains ateliers de Recyclart. Bonne journée à tous et passez un bel été.
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2: Bonjour à tous. La période estivale s'ouvre sur les concerts au jardin à Beaumont-sur-Oise. Chaque vendredi, découvrez un jardin et un style musical de 20h à 22h. Organisé pour la 6e fois, c'est un événement très populaire permettant de renforcer les liens entre les habitants de différents quartiers. Madame Halima Benaïda, conseillère municipale déléguée à la vie des quartiers et lutte contre les discriminations, nous explique l'importance de cet événement.
3: Aujourd'hui, j'ai une mission un peu plus large, la lutte contre les discriminations. Mais ce concept date de notre premier mandat, donc de Monsieur le maire Jean-Michel Aparicio, qui m'avait donné pour mission donc de recréer du lien social, de redynamiser le vivre ensemble et de permettre que les Beaumontois se rencontrent. Donc le concept, c'est que ce soit un estival itinérant d'un quartier à un autre. Chaque habitant du quartier est invité, mais d'autres habitants des autres quartiers sont invités également à se rencontrer. Alors, qui dit au jardin dit espace vert. L'idée, c'était de concilier la mise en valeur des espaces verts de la ville, que ce soit des espaces verts des bailleurs où se déroulent les concerts ou que ce soit les espaces verts de la ville pour mettre en valeur et permettre aux habitants de se réapproprier l'espace public. Le souci, c'était que nous avons comme fil conducteur la culture. Donc, on a opté pour des concerts, styles musicaux variés, d'une année sur l'autre, dans un même quartier, ils n'entendent pas le même style, puisque l'idée c'était de faire découvrir ces styles musicaux. Donc ça va des groupes rock, des groupes pop, du reggae, des musiques du monde, du jazz, et l'idée c'est effectivement qu'on le découvre d'un quartier à un autre, puisque le vivre ensemble étant là, et le vivre ensemble il est universel, donc c'est aussi d'ouvrir les personnes à d'autres styles de musique que ce qu'ils ont l'habitude d'entendre. Un des principes est de mettre en valeur les artistes musicaux de Beaumont-sur-Oise. Donc chaque fois qu'il est possible qu'un artiste ou des artistes se produisent, ce qui a été le cas de Loli Rox, une chanteuse beaumontoise et un musicien guitariste et aussi beaumontois. Les buvettes sont un élément incontournable des événements à l'extérieur, des événements qui se veulent festifs. Nous avons toujours eu une buvette, un food truck selon l'envergure de l'événement, une fontaine, énormément de petites bouteilles d'eau. On a vraiment eu un beau succès. Ça va d'une quarantaine de personnes jusqu'à 80. Et comme parfois c'est au cœur des résidences des quartiers, on a toutes les personnes qui sont aux fenêtres, aux balcons, qu'on ne comptabilise pas. Mais qui participent au public et on a de très très bons retours. Cette notion de vivre ensemble avec est vraiment vécue puisque nous avons pu au fur et à mesure des éditions constater que des gens viennent d'un quartier à un autre. Des gens n'avaient jamais mis les pieds à Boyenval et ont découvert un quartier tout à fait paisible, intéressant, avec des personnes qui offrent leur joie de vivre et leur joie aussi de voir arriver d'autres personnes dans leur quartier. On a pu constater qu'on a des gens de Viarme, d'Asnières-sur-Oise, de Persan, de Chambly, de Mours, de Nointel, et bon, pour ceux qui nous ont parlé, après je ne sais pas. Et comme nous avons un bord de l'Oise avec un ponton, nous avons chaque année des gens qui s'arrêtent et qui viennent sur les concerts. Et je dois souligner également l'importance du partenariat avec j'ai parlé des associations, mais le partenariat avec les bailleurs de ces résidences sociales qui sont partie prenante également avec nous. On les a sollicités, ils ont répondu très positivement. Et comme nous avons également comme partenaire la déléguée au préfet de l'égalité des chances, puisque nous sollicitons bien naturellement toutes les subventions qui permettent de créer ces événements-là et de les faire vivre. Après d'autres événements, j'ai aussi proposé le concept des ateliers Recyclart. Donc recycle pour recyclage et art pour le côté un peu créatif qu'on a voulu donner à ces ateliers. Donc les ateliers, ben, c'est aussi des ateliers dans le cadre estival. Chaque fois, sur 4 quartiers différents, nous avons donc soit une seule personne, soit plusieurs personnes qui viennent offrir leur savoir-faire et le partager. Souvent c'est des prestations parce que tout travail mérite salaire. Mais la première année, nous avons eu une Beaumontoise place qui était disponible et qui avait envie de faire partager. Elle nous avait sollicité. Elle savait faire des belles choses avec du recyclage. Donc c'est une action de sensibilisation à la préservation de notre environnement. Et donc c'est également important de permettre aux gens de faire le lien entre recycler et savoir créer quelque chose, donner une deuxième vie à des objets. Et là, du coup, on a aussi des Beaumontoises qui peuvent aussi offrir leurs propositions. On a eu la chance sur les espaces verts des sites des bailleurs qu'ils s'en saisissent pour entretenir de façon plus régulière l'espace vert. On a Val d'Oise Habitat qui a même refait le square dit du Quesnel, pour citer le quartier. Et puis, nous avons également Érigère, maintenant I3F, qui avait fait un travail que nous allons poursuivre avec les habitants pour savoir comment cette grande pelouse qu'ils avaient au cœur de leur résidence pouvait être réinvestie. Et le fait qu'on vienne BSL, puis les concerts, puis les ateliers Recyclart, a mobilisé les habitants et a du coup mobilisé aussi le bailleur pour rénover et entretenir son espace vert. Donc ça, c'est aussi, au-delà du concert et du vivre ensemble, c'est aussi très appréciable et très dynamique comme démarche.
2: Au-delà de la notion du vivre ensemble, les concerts au jardin permettent d'entretenir les espaces verts de la commune. Rendez-vous le 3 juillet au RAC à 20h pour découvrir le groupe Jazztérix. N'hésitez pas à consulter le site de la mairie de Beaumont-sur-Oise pour vous renseigner sur les prochains ateliers de Recyclart. Bonne journée à tous et passez un bel été.
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3: Bonjour à tous. La période estivale s'ouvre sur les concerts au jardin à Beaumont-sur-Oise. Chaque vendredi, découvrez un jardin et un style musical de 20h à 22h. Organisé pour la 6e fois, c'est un événement très populaire permettant de renforcer les liens entre les habitants de différents quartiers. Madame Halima Benaïda, conseillère municipale déléguée à la vie des quartiers et lutte contre les discriminations, nous explique l'importance de cet événement.
4: Aujourd'hui, j'ai une mission un peu plus large, la lutte contre les discriminations. Mais ce concept date de notre premier mandat, donc de Monsieur le maire Jean-Michel Aparicio, qui m'avait donné pour mission donc de recréer du lien social, de redynamiser le vivre ensemble et de permettre que les Beaumontois se rencontrent. Donc le concept, c'est que ce soit un estival itinérant d'un quartier à un autre. Chaque habitant du quartier est invité, mais d'autres habitants des autres quartiers sont invités également à se rencontrer. Alors, qui dit au jardin dit espace vert. L'idée, c'était de concilier la mise en valeur des espaces verts de la ville, que ce soit des espaces verts des bailleurs ou que ce soit les espaces verts de la ville, pour mettre en valeur et permettre aux habitants de se réapproprier l'espace public. Le souci, c'était que nous avons comme fil conducteur la culture. Donc on a opté pour des concerts, styles musicaux variés, d'une année sur l'autre, dans un même quartier, ils n'entendent pas le même style, puisque l'idée c'était de faire découvrir ces styles musicaux. Donc ça va des groupes rock, des groupes pop, du reggae, des musiques du monde, du jazz. Et l'idée, c'est effectivement qu'on le découvre d'un quartier à un autre, puisque le vivre ensemble étant là, et le vivre ensemble, il est universel. Donc c'est aussi d'ouvrir les personnes à d'autres styles de musique que ce qu'ils ont l'habitude d'entendre. Un des principes est de mettre en valeur les artistes musicaux de Beaumont-sur-Oise. Donc chaque fois qu'il est possible qu'un artiste ou des artistes se produisent, ce qui a été le cas de Loli Rox, une chanteuse beaumontoise et un musicien guitariste et aussi beaumontois. Les buvettes sont un élément incontournable des événements à l'extérieur, des événements qui se veulent festifs. Nous avons toujours eu une buvette, un food truck selon l'envergure de l'événement, une fontaine, énormément de petites bouteilles d'eau. On a vraiment eu un beau succès. Ça va d'une quarantaine de personnes jusqu'à 80. Et comme parfois c'est au cœur des résidences des quartiers, on a toutes les personnes qui sont aux fenêtres, aux balcons, qu'on ne comptabilise pas. Mais qui participent au public et on a de très très bons retours. Cette notion de vivre ensemble avec est vraiment vécue, puisque nous avons pu au fur et à mesure des éditions constater que des gens viennent d'un quartier à un autre. Des gens n'avaient jamais mis les pieds à Boyenval et ont découvert un quartier tout à fait paisible, intéressant, avec des personnes qui offrent leur joie de vivre et leur joie aussi de voir arriver d'autres personnes dans leur quartier. On a pu constater qu'on a des gens de Viarme, d'Asnières-sur-Oise, de Persan, de Chambly, de Mours, de Nointel, et bon, pour ceux qui nous ont parlé, après je ne sais pas. Et comme nous avons un bord de l'Oise avec un ponton, nous avons chaque année des gens qui s'arrêtent et qui viennent sur les concerts. Et je dois souligner également l'importance du partenariat avec j'ai parlé des associations, mais le partenariat avec les bailleurs de ces résidences sociales qui sont partie prenante également avec nous. On les a sollicités, ils ont répondu très positivement. Et comme nous avons également comme partenaire la déléguée au préfet de l'égalité des chances, puisque nous sollicitons bien naturellement toutes les subventions qui permettent de créer ces événements-là et de les faire vivre. Après d'autres événements, j'ai aussi proposé le concept des ateliers Recyclart. Donc recycle pour recyclage et art pour le côté un peu créatif qu'on a voulu donner à ces ateliers. Donc les ateliers, ben, c'est aussi des ateliers dans le cadre estival. Chaque fois, sur quatre quartiers différents, nous avons donc soit une seule personne, soit plusieurs personnes qui viennent offrir leur savoir-faire et le partager. Souvent, c'est des prestations parce que tout travail mérite salaire. Mais la première année, nous avons eu une Beaumontoise qui était disponible et qui avait envie de faire partager. Elle nous avait sollicité. Elle savait faire des choses avec du recyclage. Donc c'est une action de sensibilisation à la préservation de notre environnement. Et donc c'est également important de permettre aux gens de faire le lien entre recycler et savoir créer quelque chose, donner une deuxième vie à des objets. Et là, du coup, on a aussi des Beaumontoises qui peuvent aussi offrir leurs propositions. On a eu la chance sur les espaces verts des sites des bailleurs qu'ils s'en saisissent pour entretenir de façon plus régulière l'espace vert. On a Val d'Oise Habitat qui a même refait le square dit du Quesnel, pour citer le quartier. Et puis nous avons également Érigère, maintenant I3F, qui avait fait un travail que nous allons poursuivre avec les habitants pour savoir comment cette grande pelouse qu'ils avaient au cœur de leur résidence pouvait être réinvestie. Et le fait qu'on vienne BSL, puis les concerts, puis les ateliers recyclart, a mobilisé les habitants et a du coup mobilisé aussi le bailleur pour rénover et entretenir son espace vert. Donc ça, c'est aussi, au-delà du concert et du vivre ensemble, c'est aussi très appréciable et très dynamique comme démarche.
3: Au-delà de la notion de vivre ensemble, les concerts au jardin permettent d'entretenir les espaces verts de la commune. Rendez-vous le 3 juillet au RAC à 20h pour découvrir le groupe Jazztérix. N'hésitez pas à consulter le site de la mairie de Beaumont-sur-Oise pour vous renseigner sur les prochains ateliers de recyclage. Bonne journée à tous et passez un bel été.
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3: Bonjour à tous. La période estivale s'ouvre sur les concerts au jardin à Beaumont-sur-Oise. Chaque vendredi, découvrez un jardin et un style musical de 20h à 22h. Organisé pour la 6e fois, c'est un événement très populaire permettant de renforcer les liens entre les habitants de différents quartiers. Madame Halima Benaïda, conseillère municipale déléguée à la vie des quartiers et lutte contre les discriminations, nous explique l'importance de cet événement.
4: Aujourd'hui, j'ai une mission un peu plus large, la lutte contre les discriminations. Mais ce concept date de notre premier mandat, donc de Monsieur le maire Jean-Michel Aparicio, qui m'avait donné pour mission donc de recréer du lien social, de redynamiser le vivre ensemble et de permettre que les Beaumontois se rencontrent. Donc le concept, c'est que ce soit un estival itinérant, d'un quartier à un autre. Chaque habitant du quartier est invité, mais d'autres habitants des autres quartiers sont invités également à se rencontrer. Alors, qui dit au jardin, dit espace vert. L'idée, c'était de concilier la mise en valeur des espaces verts de la ville, que ce soit des espaces verts des bailleurs, où se déroulent les concerts, ou que ce soit les espaces verts de la ville, pour mettre en valeur et permettre aux habitants de se réapproprier l'espace public. Le souci, c'était que nous avons comme fil conducteur la culture. Donc, on a opté pour des concerts, styles musicaux variés, d'une année sur l'autre, dans un même quartier, ils n'entendent pas le même style, puisque l'idée c'était de faire découvrir ces styles musicaux. Donc ça va des groupes rock, des groupes pop, du reggae, des musiques du monde, du jazz, et l'idée c'est effectivement qu'on le découvre d'un quartier à un autre, puisque le vivre ensemble étant là, et le vivre ensemble il est universel, donc c'est aussi d'ouvrir les personnes à d'autres styles de musique que ce qu'ils ont l'habitude d'entendre. Un des principes est de mettre en valeur les artistes musicaux de Beaumont-sur-Oise. Donc chaque fois qu'il est possible qu'un artiste ou des artistes se produisent, ce qui a été le cas de Loli Rocks

0: Et comme parfois c'est au cœur des résidences des quartiers, on a toutes les personnes qui sont aux fenêtres, aux balcons, qu'on ne comptabilise pas, mais qui participent au public, et on a de très très bons retours. Cette notion de vivre ensemble avec est vraiment vécue, puisque nous avons pu, au fur et à mesure des éditions, constater que des gens viennent d'un quartier à un autre. Des gens n'avaient jamais mis les pieds à Boyenval et ont découvert un quartier tout à fait paisible, intéressant, avec des personnes qui offrent leur joie de vivre et leur joie aussi de voir arriver d'autres personnes dans leur quartier. On a pu constater qu'on a des gens de Viarme, d'Asnières-sur-Oise, de Persan, de Chambly, de Mours, de Nointel, et bon, pour ceux qui nous ont parlé, après je ne sais pas. Et comme nous avons un bord de l'Oise avec un ponton, nous avons chaque année des gens qui s'arrêtent et qui viennent sur les concerts. Et je dois souligner également l'importance du partenariat avec j'ai parlé des associations, mais le partenariat avec les bailleurs de ces résidences sociales qui sont partie prenante également avec nous. On les a sollicités, ils ont répondu très positivement. Et comme nous avons également comme partenaire la déléguée au préfet de l'égalité des chances, puisque nous sollicitons bien naturellement toutes les subventions qui permettent de créer ces événements-là et de les faire vivre. Après d'autres événements, j'ai aussi proposé le concept des ateliers Recyclart. Donc recycle pour recyclage et art pour le côté un peu créatif qu'on a voulu donner à ces ateliers. Donc les ateliers, ben, c'est aussi des ateliers dans le cadre estival. Chaque fois, ben, sur quatre quartiers différents, nous avons donc soit une seule personne, soit plusieurs personnes qui viennent offrir leur savoir-faire et le partager. Souvent c'est des prestations parce que tout travail mérite salaire. Mais la première année, nous avons eu une Beaumontoise qui était disponible et qui avait envie de faire partager. Elle nous avait sollicité. Elle savait faire des belles choses avec du recyclage. Donc c'est une action de sensibilisation à la préservation de notre environnement. Et donc c'est également important de permettre aux gens de faire le lien entre recycler et savoir créer quelque chose, donner une deuxième vie à des objets. Et là, du coup, on a aussi des Beaumontoises qui peuvent aussi offrir leurs propositions. On a eu la chance sur les espaces verts des sites des bailleurs qu'ils s'en saisissent pour entretenir de façon plus régulière l'espace vert. On a Val d'Oise Habitat qui a même refait le square, dit du Quesnel, pour citer le quartier. Et puis nous avons également Érigère, maintenant I3F, qui avait fait un travail que nous allons poursuivre avec les habitants pour savoir comment cette grande pelouse qu'ils avaient au cœur de leur résidence pouvait être réinvestie. Et le fait qu'on vienne BSL, puis les concerts, puis les ateliers Recyclart, a mobilisé les habitants et a du coup mobilisé aussi le bailleur pour rénover et entretenir son espace vert. Donc ça, c'est aussi, au-delà du concert et du vivre ensemble, c'est aussi très appréciable et très dynamique comme démarche.
1: Au-delà de la notion du vivre ensemble, les concerts au jardin permettent d'entretenir les espaces verts de la commune. Rendez-vous le 3 juillet au RAC à 20h pour découvrir le groupe Jazztérix. N'hésitez pas à consulter le site de la mairie de Beaumont-sur-Oise pour vous renseigner sur les prochains ateliers de Recyclart. Bonne journée à tous et passez un bel été.
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3: Bonjour à tous. La période estivale s'ouvre sur les concerts au jardin à Beaumont-sur-Oise. Chaque vendredi, découvrez un jardin et un style musical de 20h à 22h. Organisé pour la 6e fois, c'est un événement très populaire permettant de renforcer les liens entre les habitants de différents quartiers. Madame Halima Benaïda, conseillère municipale déléguée à la vie des quartiers et lutte contre les discriminations, nous explique l'importance de cet événement.
4: Aujourd'hui, j'ai une mission un peu plus large, la lutte contre les discriminations. Mais ce concept date de notre premier mandat, donc de Monsieur le maire Jean-Michel Aparicio, qui m'avait donné pour mission donc de recréer du lien social, de redynamiser le vivre ensemble et de permettre que les Beaumontois se rencontrent. Donc le concept, c'est que ce soit un estival itinérant d'un quartier à un autre. Chaque habitant du quartier est invité, mais d'autres habitants des autres quartiers sont invités également à se rencontrer. Alors, qui dit au jardin, dit espace vert. L'idée, c'était de concilier la mise en valeur des espaces verts de la ville, que ce soit des espaces verts des bailleurs, où se déroulent les concerts, ou que ce soit les espaces verts de la ville, pour mettre en valeur et permettre aux habitants de se réapproprier l'espace public. Le souci, c'était que nous avons comme fil conducteur la culture. Donc, on a opté pour des concerts, styles musicaux variés, d'une année sur l'autre, dans un même quartier, ils n'entendent pas le même style, puisque l'idée c'était de faire découvrir ces styles musicaux. Donc ça va des groupes rock, des groupes pop, du reggae, des musiques du monde, du jazz, et l'idée c'est effectivement qu'on le découvre d'un quartier à un autre, puisque le vivre ensemble étant là, et le vivre ensemble il est universel, donc c'est aussi d'ouvrir les personnes à d'autres styles de musique que ce qu'ils ont l'habitude d'entendre. Un des principes est de mettre en valeur les artistes musicaux de Beaumont-sur-Oise. Donc chaque fois qu'il est possible qu'un artiste ou des artistes se produisent, ce qui a été le cas de Loli Rox, une chanteuse beaumontoise et un musicien guitariste et aussi beaumontois. Les buvettes sont un élément incontournable des événements à l'extérieur, des événements qui se veulent festifs. Nous avons toujours eu une buvette, un food truck selon l'envergure de l'événement, une fontaine, énormément de petites bouteilles d'eau. On a vraiment eu un beau succès. Ça va d'une quarantaine de personnes jusqu'à 80. Et comme parfois c'est au cœur des résidences des quartiers, on a toutes les personnes qui sont aux fenêtres, aux balcons, qu'on ne comptabilise pas. Mais qui participent au public et on a de très très bons retours. Cette notion de vivre ensemble avec est vraiment vécue puisque nous avons pu au fur et à mesure des éditions constater que des gens viennent d'un quartier à un autre. Des gens n'avaient jamais mis les pieds à Boyenval et ont découvert un quartier tout à fait paisible, intéressant, avec des personnes qui offrent leur joie de vivre et leur joie aussi de voir arriver d'autres personnes dans leur quartier. On a pu constater qu'on a des gens de Viarmes, d'Asnières-sur-Oise, de Persan, de Chambly, de Mours, de Nointel, et bon, pour ceux qui nous ont parlé, après je ne sais pas. Et comme nous avons un bord de l'Oise avec un ponton, nous avons chaque année des gens qui s'arrêtent et qui viennent sur les concerts. Et je dois souligner également l'importance du partenariat avec j'ai parlé des associations, mais le partenariat avec les bailleurs de ces résidences sociales qui sont partie prenante également avec nous. On les a sollicités, ils ont répondu très positivement. Et comme nous avons également comme partenaire la déléguée au préfet de l'égalité des chances, puisque nous sollicitons bien naturellement toutes les subventions qui permettent de créer ces événements-là et de les faire vivre. Après d'autres événements, j'ai aussi proposé le concept des ateliers Recyclart. Donc recycle pour recyclage et art pour le côté un peu créatif qu'on a voulu donner à ces ateliers. Donc les ateliers, ben, c'est aussi des ateliers dans le cadre estival. Chaque fois, sur quatre quartiers différents, nous avons donc soit une seule personne, soit plusieurs personnes qui viennent offrir leur savoir-faire et le partager. Souvent c'est des prestations parce que tout travail mérite salaire. Mais la première année, nous avons eu une Beaumontoise qui était disponible et qui avait envie de faire partager. Elle nous avait sollicité. Elle savait faire des choses avec du recyclage. Donc c'est une action de sensibilisation à la préservation de notre environnement. Et donc c'est également important de permettre aux gens de faire le lien entre recycler et savoir créer quelque chose, donner une deuxième vie à des objets. Et là, du coup, on a aussi des Beaumontoises qui peuvent aussi offrir leurs propositions. On a eu la chance sur les espaces verts des sites des bailleurs qu'ils s'en saisissent pour entretenir de façon plus régulière l'espace vert. On a Val d'Oise Habitat qui a même refait le square dit du Quesnel, pour citer le quartier. Et puis nous avons également Érigère, maintenant I3F, qui avait fait un travail que nous allons poursuivre avec les habitants pour savoir comment cette grande pelouse qu'ils avaient au cœur de leur résidence pouvait être réinvestie. Et le fait qu'on vienne BSL, puis les concerts, puis les ateliers RecyclArt, a mobilisé les habitants et a du coup mobilisé aussi le bailleur pour rénover et entretenir son espace vert. Donc ça, c'est aussi, au-delà du concert et du vivre ensemble, c'est aussi très appréciable et très dynamique comme démarche.
3: Au-delà de la notion de vivre ensemble, les concerts au jardin permettent d'entretenir les espaces verts de la commune. Rendez-vous le 3 juillet au RAC à 20h pour découvrir le groupe Jazztérix. N'hésitez pas à consulter le site de la mairie de Beaumont-sur-Oise pour vous renseigner sur les prochains ateliers de RecyclArt. Bonne journée à tous et passez un bel été.
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